0: J'ai fumé du pot, c'est marrant, mais ça rend pas posant. C'est comme l'op, tu sais.
1: Non, je sais pas.
0: J'ai tâté du kiff aussi. Bof, il y a toujours ces hippies, je porte pas. Ils sont là à traîner, ils sentent vraiment mauvais. Moi, je vis dans un monde vert et mauve toute la journée. Quand j'ouvre les yeux, c'est...

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0: cachot.
1: Non merci, je ne suis pas très drôle. Là, sur la plage, quand le vinyle crépite sur la platine, ça fait... Si j'ai choisi mon chaton bleu, je twiste en regardant le ciel et la tête dans les étoiles, je ferme les yeux. La lune est morte et les reflets sur la mer sont merveilleux, tu sais. Et puis la fleuve explose en mille petits morceaux d'étoiles. Je sens qu'il est temps et je rentre me coucher.
0: Tu devrais prendre un cachot, tu sais.